0: Ištikus gaivalinėms nelaimėms, Europa parodo savo solidarumą teikdama praktinę paramą. Šiandien aptarsime vieną iš pagrindinių ES priemonių, skirtų padėti šalims atsigauti po nelaimių. Ši priemonė yra ES solidarumo fondas.
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0: Paaiškinsime, kaip solidarumo fondas veikia. 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
2: En 2021, le prix Sakharov pour la liberté de l'esprit du Parlement européen a été décerné à Alexei Navalny. Ce prix, nommé en l'honneur du physicien et dissident politique soviétique Andrei Sakharov, a été créé en 1988 pour récompenser les personnes ou les organisations qui défendent les droits de l'homme et les libertés fondamentales. Alexei Navalny, principale voix de l'opposition russe, est connu pour avoir mis en lumière la corruption en Russie et s'être ardemment opposé au président Vladimir Poutine. Il est mort le 16 février 2024 dans des circonstances troubles, dans une colonie pénitentiaire isolée au nord du cercle polaire arctique.
3: Né en 1976, Alexei Navalny était un avocat, blogueur et militant politique. Il est connu sur la scène internationale pour avoir organisé des manifestations contre le gouvernement russe, s'être présenté aux élections et avoir plaidé en faveur de réformes contre la corruption. Il était le plus féroce critique de Vladimir Poutine. Il a été arrêté en janvier 2021, à son retour en Russie après plusieurs mois en Allemagne. L'été précédent, il avait été victime d'un empoisonnement au Novichok, une substance neurotoxique. Il avait alors été transféré à l'hôpital de la Charité, à Berlin, où il avait passé plusieurs semaines en soins intensifs.
2: Une fois rétabli, Alexei Navalny a traqué les personnes qui, selon lui, avaient joué un rôle dans son empoisonnement. En se faisant passer pour un responsable chargé de la sécurité, il est parvenu à duper un expert en armes chimiques et à lui faire admettre qu'on avait utilisé un poison contre lui. Il a accusé le gouvernement russe d'être responsable de l'empoisonnement, ce que les autorités russes ont démenti. Alexei Navalny a été nommé lauréat du prix Sakharov lors de la seconde session plénière d'octobre 2021 du Parlement européen. Heidi Hautala, vice-présidente du Parlement, a déclaré à son sujet
4: « Alexei Navalny a fait preuve d'un grand courage dans ses efforts pour restaurer la liberté de choix du peuple russe. Pendant de nombreuses années, il s'est battu pour les droits de l'homme et les libertés fondamentales dans son pays. » Au prix de sa liberté et presque de sa vie. Au nom du Parlement européen, j'appelle à sa libération immédiate et inconditionnelle.
2: Le prix a été remis symboliquement à la fille du lauréat, Daria Navalnaya, en décembre 2021. À la suite de la cérémonie, David Sassoli, alors président du Parlement, avait déclaré
5: Aujourd'hui, en décernant ce prix Sakharov, le Parlement européen témoigne également de sa ferme exigence de voir Alexei Navalny libéré immédiatement et sans condition. Ces mots sont restés lettres mortes, tout comme les nombreux appels lancés par l'Union européenne aux autorités russes. Alexei Navalny a été retrouvé mort le 16 février 2024 dans la colonie pénitentiaire de Karp, en Sibérie. Initialement détenu dans la région de Vladimir, à l'est de Moscou, l'opposant russe avait été transféré dans cette prison en décembre 2023. Il y purgeait une peine de 19 ans, pour des accusations considérées par beaucoup comme motivées politiquement.
2: Le 28 février, 12 jours après la mort d'Alexei Navalny, son épouse Yulia Navalnaya s'est adressée avec émotion au Parlement européen réuni en plénière à Strasbourg.
6: If you really want to defeat Putin, you have to become an
2: si vous voulez vraiment vaincre Poutine, vous devez innover, vous devez cesser d'être ennuyeux. Poutine est le dirigeant d'un réseau criminel organisé. Nous devons tous ensemble combattre ce réseau criminel. Et l'innovation politique consiste ici à recourir aux méthodes de lutte contre le crime organisé et non à une concurrence politique, non à des notes diplomatiques, mais à des enquêtes sur les machinations financières, non à des déclarations exprimant des préoccupations, mais à la recherche des associés de la mafia dans vos pays, des juristes et des financiers qui aident discrètement Poutine et ses amis à cacher de l'argent.
6: In your countries, for discreet lawyers and financiers who are helping Putin and his friends to hide money.
5: Avant cette intervention, Roberta Metsola, la présidente du Parlement européen, avait déclaré devant l'Assemblée.
7: This house.
2: Ce Parlement et ses députés condamnent le meurtre d'Alexei Navalny de la plus ferme des manières. Il s'agit d'un crime qui doit faire l'objet d'une enquête internationale indépendante. Le monde attend que justice soit rendue.
5: Dans une résolution, le Parlement a vivement réprouvé le meurtre d'Alexei Navalny. Il a exprimé son soutien sans réserve à Yulia Navalnaya dans sa détermination à poursuivre l'œuvre entamée par son époux. Les députés ont souligné que le peuple russe ne peut être assimilé au régime va-t-en-guerre et autocratique du Kremlin. Ils ont exprimé leur solidarité envers tous ceux qui, en Russie ou ailleurs, continuent de trouver le courage de dire la vérité, malgré la répression brutale et les graves conséquences auxquelles ils font face. 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
1: Mettre fin à la mode éphémère. Comment l'Europe réécrit les règles de la consommation textile?
2: Si vous ouvrez votre garde-robe, il y a fort à parier qu'au moins un de vos t-shirts cache une histoire peu reluisante. Un t-shirt en coton qui a été confectionné par une main-d'œuvre exploitée et privée de droits fondamentaux et dont la production a nécessité de l'énergie, des terres agricoles, des produits chimiques et environ 2700 litres d'eau. Et qui, pourtant, ne sera peut-être porté que quelques fois. Comprendre le parcours de ce simple t-shirt, c'est déjà un premier pas vers des choix plus éclairés. 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Dans ce podcast, découvrons ce que fait l'Union européenne pour lutter contre la mode éphémère et ses lourdes répercussions.
1: Pour saisir les mécanismes de la mode éphémère, il faut d'abord observer notre propre fonctionnement et notre manière de consommer. Le shopping peut nous procurer une sensation de bien-être. Des études menées par plusieurs grandes universités aux États-Unis ont montré que lorsque nous voyons un vêtement qui nous plaît beaucoup, notre cerveau libère de la dopamine, une substance chimique liée au plaisir et à la récompense. Et si l'article est bon marché, la sensation est encore plus forte. C'est justement sur ce mécanisme que les marques de mode éphémère ont bâti leur modèle commercial. Il suffit de penser aux plateformes en ligne comme Shein ou Temu ou aux marques de vêtements populaires. Elles produisent d'énormes quantités de vêtements tendance à des prix dérisoires et les commercialisent très rapidement. Et comme ces tendances évoluent sans cesse, de nouveaux articles apparaissent dans les rayons des magasins chaque semaine. Le message est simple. Acheter, porter, remplacer. En Europe, de 4 à 9 % des articles mis sur le marché sont détruits sans jamais avoir été portés. C'est ainsi que fonctionne la mode éphémère. Dans l'Union européenne, chaque personne achète environ 19 kg de vêtements par an et en jette environ 12 kg. Les vêtements rejoignent nos armoires, puis sont rapidement remplacés par le prochain modèle bon marché. Et si leur prix paraît faible pour notre portefeuille, leur coût environnemental et social est, lui, très élevé.
2: Selon l'Agence européenne pour l'environnement, l'industrie textile est l'un des secteurs qui pèse le plus lourd sur l'environnement. Après l'alimentation et le logement, c'est l'un des secteurs les plus demandeurs en eau et en terres agricoles. La culture du coton, qui sert à fabriquer des tissus comme le denim, nécessite d'énormes quantités d'eau et de vastes superficies. De plus, les pesticides utilisés mettent en danger la santé des cultivateurs et des communautés locales.
1: Vient ensuite la production des vêtements en tant que telle, qui n'est pas non plus sans conséquences. L'industrie textile est responsable d'environ 20% de la pollution d'eau potable dans le monde, principalement à cause des produits chimiques utilisés pour teindre et traiter les tissus. La mode contribue aussi considérablement aux émissions de gaz à effet de serre. Les chaînes de production et d'approvisionnement sont souvent longues et complexes, et les vêtements parcourent des milliers de kilomètres avant d'atterrir dans nos armoires. De plus, beaucoup de vêtements sont fabriqués à partir de fibres synthétiques, comme le polyester et le nylon, qui mettent des centaines d'années à se dégrader. La pollution par les microplastiques est un véritable problème croissant. À chaque lavage, les vêtements synthétiques libèrent de minuscules fibres plastiques dans l'eau. Au fil du temps, des centaines de tonnes de microplastiques se sont accumulées dans les océans.
2: Et contrairement à ce que l'on pourrait croire, l'histoire ne s'arrête pas au moment où nous jetons nos vêtements. Aujourd'hui, moins de 1% des vêtements usagés sont recyclés pour fabriquer de nouveaux vêtements. La plupart finissent incinérés, enfouis dans des décharges ou exportés en tant que déchets. Des montagnes de vêtements usagés sont exportés hors d'Europe et finissent dans des décharges à ciel ouvert en Afrique, saturant les systèmes locaux et contaminant les sols et les nappes phréatiques.
1: Les dégâts causés par la mode éphémère ne sont pas uniquement environnementaux. Lola Sanchez Caldentey, ancienne rapporteure du Parlement sur la stratégie de l'Union pour des textiles durables et circulaires, s'est exprimée à ce sujet.
2: Le fait que nous ayons des magasins avec des vêtements extrêmement bon marché signifie que le travailleur qui les a confectionnés gagne très peu, qu'il a sûrement une sécurité de l'emploi très précaire, qu'il travaille probablement dans des conditions proches de l'esclavage et que la sécurité sur son lieu de travail n'est sans doute pas garantie.
1: Le 24 avril 2013, s'effondrait le bâtiment du Rana Plaza au Bangladesh, causant la mort de plus de 1100 travailleurs de l'usine textile. C'est l'incident le plus meurtrier de l'histoire de l'industrie textile. Ce drame a révélé au grand jour les conditions de travail dangereuses et les salaires dérisoires qui se cachent derrière la production de vêtements. Il a attiré l'attention du monde entier sur les questions de durabilité et de pratiques de travail équitables, ainsi que sur le coût réel des vêtements bon marché. Cette réalité fait l'objet de débats politiques en Europe depuis plusieurs années et occupe désormais une place plus importante parmi les priorités politiques.
2: En 2022, la Commission européenne a présenté la stratégie de l'Union européenne pour des textiles durables et circulaires. Son objectif est simple, que d'ici 2030, les vêtements vendus en Europe soient conçus pour durer plus longtemps, soient plus faciles à réparer et contiennent davantage de matériaux recyclés. Voici quelques-unes des mesures prises par l'Union dans le cadre de cette stratégie. Premièrement, le règlement sur l'éco-conception. Entrée en vigueur en 2024, les nouvelles règles en matière d'éco-conception ont permis à l'Union de fixer des normes minimales pour la durabilité et la qualité des produits. En pratique, les vêtements devront être conçus pour durer et pas seulement pour être vendus. Et les éléments comme les fermetures éclairs et les boutons, qui sont souvent les premiers à s'endommager, devront être plus résistants et plus faciles à réparer. Deuxièmement, la fin de la destruction des vêtements invendus. L'Union a désormais interdit la destruction des vêtements invendus et applique le principe du pollueur-payeur. Autrement dit, les marques doivent assumer la responsabilité des déchets qu'elles génèrent. Elles doivent aussi contribuer aux coûts de collecte et de recyclage des vêtements qu'elles mettent sur le marché. Troisièmement, le futur passeport numérique de produits. Grâce à un simple code QR, le consommateur pourra obtenir des informations sur l'origine des matières premières utilisées, sur le lieu de fabrication du tissu et sur le lieu d'assemblage du vêtement.
1: À plusieurs reprises, le Parlement européen a plaidé en faveur d'une transition vers un modèle circulaire. Selon les députés, les vêtements devraient être conçus pour durer, être réparés plutôt que jetés et être recyclés en fin de vie. Le Parlement a contribué à traduire ces principes en obligations contraignantes pour les pays de l'Union et les entreprises actives sur le marché européen grâce à son travail sur les règles relatives aux déchets et à la durabilité des produits. Della Rabberkart, qui a dirigé les travaux du Parlement sur les textiles durables, a déclaré ceci.
2: Nous disposons réellement d'outils importants qui permettent d'améliorer la transparence pour les consommateurs. Mais en fin de compte, nous devons aussi veiller à ne pas faire porter tout le poids aux consommateurs et nous avons besoin d'une base réglementaire contraignante pour garantir la durabilité du secteur textile.
1: La prochaine fois que vous achèterez un t-shirt, prenez une minute pour réfléchir. Lisez l'étiquette. Demandez-vous, d'où vient cet article? Où finira-t-il? Il est temps de repenser notre garde-robe, d'acheter moins de vêtements, mais de choisir des pièces intemporelles et durables. Et si vous voulez faire des économies, pensez à la seconde main. Vous donnerez une nouvelle vie aux vêtements. N'oublions pas que derrière chaque article bon marché se cache un coût environnemental et social bien plus durable qu'un effet de mode. 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
2: Le médiateur européen est un organe indépendant et impartial qui aide les personnes, les entreprises et les organisations qui rencontrent des problèmes avec l'administration de l'Union européenne. Il enquête sur les cas de mauvaise administration dans les institutions et organes de l'Union et sert ainsi d'intermédiaire entre les citoyens et les institutions européennes. Le terme de médiateur désigne à la fois l'organe et la personne à la tête de ce bureau indépendant. Chaque année, le médiateur ou la médiatrice rend compte de ses activités au Parlement et présente un rapport aux députés. Le médiateur est élu par le Parlement européen pour un mandat renouvelable de 5 ans. Depuis décembre 2024, il s'agit de Teresa Anginio, experte indépendante en droit de l'homme et chercheuse universitaire. Elle est également membre du comité de surveillance de l'Office européen de lutte antifraude, et anciennement médiatrice adjointe du Portugal. Avant elle, c'était Emily O'Reilly, ancienne journaliste originaire d'Irlande, qui occupait le poste de médiatrice européenne depuis juillet 2013. Vous vous demandez sans doute ce que couvre ce terme général de mauvaise administration. Eh bien, cela concerne notamment les irrégularités administratives, les traitements injustes et les cas de discrimination, mais également les abus de pouvoir, les politiques de recrutement, ou encore l'absence de réponse ou le refus d'accès à des informations d'intérêt public. Attention toutefois, le plaignant doit d'abord avoir contacté l'institution concernée pour tenter de résoudre le problème avant de faire appel au médiateur si la situation ne se débloque pas. Il peut introduire sa requête dans l'une des 24 langues officielles de l'Union européenne. Organe impartial, le médiateur ne reçoit d'instructions d'aucun gouvernement et d'aucune organisation. Il peut ouvrir des enquêtes de sa propre initiative, mais il ne peut pas enquêter sur des faits qui font l'objet de procédures judiciaires. Dans des circonstances exceptionnelles et à la requête du Parlement européen, le médiateur peut être déclaré démissionnaire par la Cour de justice s'il ne remplit plus les conditions nécessaires à l'exercice de ses fonctions ou s'il a commis une faute grave. Et comment intervient-il alors ce médiateur? Tout d'abord, un moyen très simple de résoudre un problème peut simplement être de prévenir et d'informer l'institution concernée. Si cela ne suffit pas, le médiateur s'efforce de parvenir à un accord amiable afin de remédier à la situation. En cas d'échec, il peut adresser des recommandations à l'institution. Si cette dernière n'accepte pas les recommandations, le médiateur européen peut soumettre un rapport spécial au Parlement européen qui doit alors prendre les mesures nécessaires. Prenons un exemple datant de juillet 2024. Dans le cadre de 5 enquêtes distinctes, la médiatrice de l'époque, Emily O'Reilly, a constaté un cas de mauvaise administration de la part de l'Office européen de sélection du personnel, plus connu sous le nom d'EPSO, dans la manière dont il a traité des plaintes relatives à ses tests de recrutement en ligne. Les candidats se sont notamment plaints de problèmes pour lancer les tests, d'un mauvais fonctionnement des outils sur la plateforme de tests et de délais d'attente excessivement longs. Dans l'une des enquêtes, la médiatrice a suggéré à l'EPSO d'examiner s'il était possible de vérifier rétroactivement les aspects techniques d'un test passé, y compris le fonctionnement des différents outils, en consultant les registres techniques. L'EPSO devrait, dans la mesure du possible, insister pour que cette fonctionnalité soit incluse dans le prochain contrat qui sera conclu avec le fournisseur de services de tests à distance. Dans les 4 autres enquêtes, Emily O'Reilly a demandé à l'EPSO d'entrer en contact avec les plaignants afin de trouver une solution appropriée et équitable adaptée à chaque situation. Mais ce n'est pas tout. Au-delà des enquêtes relatives à des plaintes spécifiques, le médiateur européen a également le pouvoir de travailler de façon proactive sur des questions stratégiques plus générales. Il attire l'attention sur des aspects d'intérêt public et examine des questions concernant les institutions de l'Union et le processus décisionnel démocratique. Reprenons notre exemple concernant l'EPSO. La médiatrice a mené ses 5 enquêtes en même temps qu'une autre enquête, de sa propre initiative, sur l'utilisation des tests à distance par l'EPSO. Dans les conclusions de cette enquête, elle a suggéré à l'EPSO de veiller à ce que les exigences techniques ne désavantagent pas certains candidats ou ne les empêchent pas de passer des tests à distance, mais aussi de veiller à ce que les candidats aient accès aux instructions sur le dépannage et sur le dépôt d'une plainte pendant les tests, et de revoir ses lignes directrices relatives au dépôt d'une plainte. Emily O'Reilly a également suggéré à l'EPSO de faire en sorte que les candidats puissent à nouveau passer des tests dans des centres physiques s'ils ne parvenaient pas à remédier au problème d'égalité des chances lié aux tests à distance. Notons toutefois que le médiateur européen ne peut pas enquêter sur des plaintes concernant les administrations nationales, régionales ou locales des États membres, même lorsque ces plaintes ont trait à des questions relatives à l'Union. Dans ce cas, les médiateurs nationaux ou régionaux peuvent être plus indiqués. Chaque année, le bureau du médiateur traite plus de 700 plaintes provenant de toute l'Union européenne et ouvre plus de 350 enquêtes. Il aide les personnes, les entreprises et les organisations qui rencontrent des problèmes avec l'administration de l'Union européenne. Un rôle essentiel pour le bon fonctionnement de l'Union européenne. 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
3: Ces dernières années, l'Union européenne a enregistré un grand nombre de demandes d'asile. Rien que sur les 6 premiers mois de l'année 2024, plus de 513 000 demandes ont été introduites. Et un tiers des demandeurs d'asile sont en fait des demandeuses d'asile. Mais le genre a-t-il une influence sur la procédure d'asile en elle-même ?
4: Vous écoutez le programme « Mettre la barre plus haut, mieux légiférer ». Dans cet épisode, nous allons aborder un thème clé, la question du genre dans les demandes d'asile introduites dans l'Union européenne.
3: En droit international, l'asile est principalement réglementé par la Convention de Genève de 1951 sur le statut des réfugiés. Dans la Convention, un réfugié est défini comme une personne qui se trouve hors de son pays et qui craint à raison d'être persécuté du fait de sa race, de sa religion, de sa nationalité, de son appartenance à un certain groupe social ou encore de ses opinions politiques, par exemple. Mais cette définition ne tient pas compte de la question du genre, ce qui fait obstacle à la reconnaissance des droits des femmes dans le droit international des réfugiés. Toutefois, la Convention de Genève, ainsi que la Convention d'Istanbul et la Convention sur l'élimination de toutes les formes de discrimination à l'égard des femmes, forment ensemble un cadre international solide pour la défense des droits des femmes et des filles en quête de protection. Mais comment l'Union européenne tient-elle compte de la question du genre dans ses procédures d'asile ?
4: L'Union européenne a fait beaucoup pour promouvoir l'égalité de genre et lutter contre la discrimination liée au genre. Elle a mis en place un régime d'asile européen commun, qui a introduit la question du genre dans certains textes juridiques européens, comme la directive sur les procédures d'asile, la directive sur les conditions d'accueil, ou encore la directive sur les conditions à remplir par les demandeurs d'asile. Ces textes offrent une protection spéciale aux personnes vulnérables, y compris aux femmes et aux enfants. Par exemple, les procédures de demande d'asile doivent tenir compte du genre de la personne qui introduit la demande. Lors des entretiens, la personne doit se trouver dans des conditions qui lui permettent de parler de persécutions liées au genre. Elle peut demander à être interrogée par une personne du même genre, et les membres de la famille ne doivent pas être présents durant l'entretien. Le personnel chargé de traiter ces demandes doit aussi être formé aux questions de genre ou pouvoir demander conseil à des experts. Et même lorsqu'une personne vient d'un pays considéré comme sûr, le traitement de la demande d'asile doit tenir compte de la complexité des persécutions liées au genre. En effet, ces persécutions peuvent être multiples. Une personne introduisant une demande d'asile peut avoir besoin d'un soutien particulier en raison de son âge, d'un handicap, d'une maladie, ou de son orientation sexuelle, ou encore à la suite de tortures, de viols, ou d'autres formes graves de violences psychologiques, physiques ou sexuelles. Dans ce cas, elle a le droit à une assistance ou à un délai pour expliquer sa demande.
3: Si aujourd'hui la question du genre est mieux prise en considération dans le droit d'asile de l'Union européenne, c'est aussi grâce au rôle majeur joué par la Cour de justice de l'UE. Elle a par exemple reconnu la violence fondée sur le genre comme une forme de persécution et un motif pour demander l'asile ou obtenir une protection subsidiaire. Les femmes qui sont persécutées en raison de leur genre peuvent donc demander une protection en vertu du droit européen. C'est un grand pas en avant puisque les études montrent que le genre joue un rôle important dans les décisions de migration. Les femmes et les hommes ne partent pas forcément pour les mêmes raisons. Les femmes peuvent fuir leur pays d'origine à cause des mariages forcés, de la violence domestique, des viols ou d'autres violences liées au genre. Des violences particulièrement répandues dans des pays comme l'Afghanistan, le Bangladesh ou la Somalie.
4: En octobre 2024, la Cour de justice a établi que les discriminations systématiques des talibans à l'égard des femmes afghanes constituaient une persécution. Donc, lorsqu'une Afghane demande l'asile dans un pays de l'Union, les autorités nationales n'ont plus besoin d'évaluer le risque de persécution en cas de retour dans son pays d'origine, puisqu'il est bien connu que le régime taliban restreint sévèrement les droits et les libertés des femmes. Les autorités nationales peuvent donc renoncer au droit de demander des évaluations au cas par cas, mais elles n'y sont pas obligées. Certains pays, comme l'Autriche et le Luxembourg, ont d'ailleurs déjà annoncé qu'ils continueraient à examiner ces demandes d'asile au cas par cas.
3: Prenons un autre exemple, celui de deux mineures irakiennes dont les demandes d'asile ont été rejetées par les autorités néerlandaises. Elles étaient installées aux Pays-Bas depuis plusieurs années et avaient adopté un style de vie occidental. En juin 2024, la Cour de justice a été appelée à juger si les deux adolescentes, parce qu'elles considèrent l'égalité de genre comme une valeur fondamentale, pouvaient être considérées comme appartenant à un certain groupe social, un motif de persécution selon la Convention de Genève. La Cour a jugé que cette conviction des adolescentes concernant l'égalité de genre pouvait en effet être une caractéristique définissant un certain groupe social. Cette décision est un exemple notable, car elle met en lumière l'importance de l'égalité de genre en tant que valeur fondamentale en Europe, et elle montre que cette valeur peut définir un certain groupe social dans le contexte du droit d'asile. Elle nous encourage aussi à tenir compte des circonstances et des expériences individuelles des demandeurs d'asile, en particulier des femmes et des filles, qui peuvent être victimes de persécutions ou de violences en raison de leurs valeurs et de leur mode de vie.
4: Ces exemples montrent la volonté de l'Union européenne de mieux tenir compte des difficultés spécifiques aux femmes et aux filles dans les procédures d'asile. Mais des progrès sont encore nécessaires pour garantir la protection de leurs droits et l'adoption d'une approche qui tient compte du genre dans toute l'Union européenne.
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5: Ήρθε η ώρα να ψηφίσουμε. Από τις 6 μέχρι τις 9 Ιουνίου του 2024, εκατομμύρια Ευρωπαίοι πολίτες θα προσέλθουν στις κάλπες των ευρωεκλογών για να εκλέξουν το νέο Ευρωπαϊκό Κοινοβούλιο και να αποφασίσουν ποιο θα είναι το μέλλον της Ευρωπαϊκής Ένωσης. Το Ευρωπαϊκό Κοινοβούλιο είναι το μόνο θεσμικό όργανο της Ευρωπαϊκής Ένωσης που εκλέγεται απευθείας από τους πολίτες, ενώ οι ευρωεκλογές είναι μία από τις μεγαλύτερες δημοκρατικές διαδικασίες στον κόσμο. Σε αυτή τη σειρά podcast βλέπουμε αναλυτικά όλα όσα χρειάζεται να ξέρετε για τις επικείμενες ευρωεκλογές. Στο σημερινό επεισόδιο θα εξετάσουμε ένα σημαντικό θέμα. Πώς να βρίσκετε αξιόπιστες πηγές ενημέρωσης και να αναγνωρίζετε τις επίσημες πληροφορίες από τα θεσμικά όργανα της Ευρωπαϊκής Ένωσης, ιδίως σε μια εποχή όπου υπάρχει πολλή παραπληροφόρηση. Καθώς πλησιάζουν οι ευρωεκλογές, είναι πολύ σημαντικό όλοι οι πολίτες να είναι καλά ενημερωμένοι για τους υποψηφίους και τις πολιτικές που υποστηρίζουν, καθώς και για τα σημαντικά ζητήματα που διακυβεύονται. Δυστυχώς όμως, το διαδίκτυο είναι γεμάτο από παραπλανητικές πληροφορίες, γεγονός που πολύ συχνά μας δυσκολεύει να ξεχωρίσουμε την αλήθεια από το ψέμα. Σήμερα θα δούμε πώς μπορούμε να διαχειριζόμαστε καλύτερα τις πληροφορίες που λαμβάνουμε. Αρχικά, ας δούμε γιατί είναι σημαντικό να βρίσκουμε αξιόπιστες πηγές πληροφόρησης. Η παραπληροφόρηση μπορεί να επηρεάσει τις αντιλήψεις και τις αποφάσεις μας, ειδικά όσον αφορά τις εκλογές. Η Ευρωπαϊκή Ένωση είναι μια σύνθετη οντότητα και για να κατανοήσουμε τον τρόπο με τον οποίο λειτουργεί, πρέπει να έχουμε στη διάθεσή μας ακριβείς πληροφορίες. Συνήθως, όταν ψάχνουμε πληροφορίες στο διαδίκτυο, η πρώτη μας κίνηση είναι να πληκτρολογήσουμε λέξεις κλειδιά σε μια μηχανή αναζήτησης. Και αυτό δεν είναι απαραίτητα κακό. Ωστόσο, πρέπει πάντοτε να θυμόμαστε ότι τα αποτελέσματα που εμφανίζονται πάνω-πάνω δεν είναι αναγκαστικά και τα πιο αξιόπιστα. Συχνά πρόκειται για τις ιστοσελίδες με τις περισσότερες επισκέψεις ή απλά για ιστοσελίδες που έχουν πληρώσει για να εμφανίζονται πρώτες-πρώτες. Ένας τρόπος για να βρίσκετε αξιόπιστες πληροφορίες για την Ευρωπαϊκή Ένωση είναι να επισκέπτεστε απευθείας τους επίσημους ιστότοπους των Ευρωπαϊκών Θεσμικών Οργάνων. Στους ιστότοπους αυτούς μπορείτε να βρίσκετε ακριβείς και έγκυρες πληροφορίες σχετικά με τις πολιτικές, την νομοθεσία και τις αρμοδιότητες των θεσμικών οργάνων της Ευρωπαϊκής Ένωσης. Ο βασικός επίσημος ιστότοπος της Ευρωπαϊκής Ένωσης είναι ο europa.eu. Εκεί μπορείτε να βρείτε πληθώρα πληροφοριών απευθείας από την πηγή. Πώς μπορείτε όμως να αναγνωρίζετε τους επίσημους ιστότοπους της Ευρωπαϊκής Ένωσης? Πρώτα απ' όλα, οι διευθύνσεις των επίσημων ιστότοπων της Ευρωπαϊκής Ένωσης τελειώνουν σε europa.eu. Επιπλέον, οι ιστοσελίδες αυτές είναι πάντα διαθέσιμες σε όλες τις επίσημες γλώσσες της Ευρωπαϊκής Ένωσης και στο κάτω μέρος τους αναφέρουν άλλα θεσμικά όργανα ή διάβλους επικοινωνίας με την Ευρωπαϊκή Ένωση. Τα στοιχεία και οι αριθμοί στους ιστότοπους της Ευρωπαϊκής Ένωσης ελέγχονται και επαληθεύονται πάντα από επιστημονικές πηγές και στατιστικές υπηρεσίες. Μια άλλη συμβουλή είναι να αναζητάτε πάντοτε τους επίσημους λογαριασμούς των θεσμικών οργάνων της Ευρωπαϊκής Ένωσης στα μέσα κοινωνικής δικτύωσης. Οι λογαριασμοί αυτοί συχνά μοιράζονται αξιόπιστες ειδήσεις και διευκρινήσεις σχετικά με σημαντικά ζητήματα. Οι επίσημοι λογαριασμοί έχουν συνήθως ένα μπλε τικ δίπλα στο όνομά τους, το οποίο αποδεικνύει ότι είναι αυθεντικοί. Επιπλέον, μπορείτε να επισκεφτείτε τους επίσημους ιστότοπους των πολιτικών κομμάτων και των υποψηφίων που συμμετέχουν στις ευρωεκλογές. Οι ιστότοποι αυτοί συχνά περιγράφουν λεπτομερώς τα προγράμματα και τις προτάσεις των κομμάτων και σας βοηθούν να συγκρίνετε τις θέσεις τους. Παράλληλα, είναι σημαντικό να διασταυρώνετε τις πληροφορίες που λαμβάνετε, ελέγχοντας διάφορες πηγές. Αν μια συγκεκριμένη είδηση σας φαίνεται ανησυχητική ή περίεργη, ψάξτε σε αξιόπιστα μέσα ενημέρωσης και σε σελίδες διασταύρωσης πληροφοριών, αν όντως ισχύει αυτό που είδατε. Τέλος, καλό είναι να είστε προσεκτικοί όσον αφορά τις πληροφορίες που κυκλοφορούν στα μέσα κοινωνικής δικτύωσης. Παρόλο που οι πλατφόρμες κοινωνικής δικτύωσης είναι πολύ χρήσιμες για να επικοινωνούμε με άλλους ανθρώπους και για να ενημερωνόμαστε, αποτελούν επίσης πιθανές αιστείες παραπληροφόρησης. Γι' αυτό, καλό είναι να επαληθεύετε πάντα την πηγή και τον συντάκτη πριν μοιραστείτε ή πιστέψετε πληροφορίες που δημοσιεύονται στο διαδίκτυο. Συνοψίζοντας, είναι πολύ σημαντικό να βρίσκουμε αξιόπιστες πηγές εν ώψη των ευρωεκλογών για να είμαστε καλά ενημερωμένοι σχετικά με τις αποφάσεις που καλούμαστε να πάρουμε. Εάν επισκέπτεστε επίσημους ιστότοπους, διασταυρώνετε τις πληροφορίες ελέγχοντας διάφορες πηγές και τηρείτε κριτική στάση απέναντι σε όσα βλέπετε στο διαδίκτυο, μπορείτε να αποφεύγετε την παραπληροφόρηση και να καταλήγετε σε τεκμηριωμένα συμπεράσματα. Η ψήφος σας θα καθορίσει ποιοι βουλευτές του Ευρωπαϊκού Κοινοβουλίου θα σας εκπροσωπούν όταν θα εκπονούνται οι νέοι νόμοι της Ευρωπαϊκής Ένωσης, ενώ θα επηρεάσει επίσης την εκλογή της νέας Ευρωπαϊκής Επιτροπής. Οι αποφάσεις αυτές θα διαμορφώσουν την καθημερινή σας ζωή, αλλά και τις ζωές εκατομμυρίων ανθρώπων σε ολόκληρη την Ευρωπαϊκή Ένωση. Κλείνοντας, θα θέλαμε να τονίσουμε ότι η δημοκρατία δεν μπορεί να θεωρείται δεδομένη. Είναι ένα συλλογικό επίτευγμα που κατακτήθηκε με πολύχρονους αγώνες από αμέτρητους ανθρώπους και είναι συλλογική ευθύνη όλων μας να τη διαφυλάξουμε και για τις επόμενες γενιές. Και σε αυτόν τον αγώνα δεν περισσεύει κανείς. Εδώ κλείνει αυτό το επεισόδιο. 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
1: Nous voulons tous un système de santé fiable, juste et de bonne qualité. La législation européenne sur les médicaments existe depuis longtemps, mais la pandémie a montré qu'elle était insuffisante. Les députés européens ont récemment adopté une résolution pour demander une nouvelle stratégie pharmaceutique pour l'Europe. Voyons ensemble les problèmes à résoudre et les solutions envisagées. Vous écoutez le programme « Mettre la barre plus haut, mieux légiférer ». Dans cet épisode, nous nous pencherons sur la nouvelle stratégie pharmaceutique pour l'Europe. Tout le monde devrait avoir accès à des soins de santé abordables, de qualité et rapides. Pourtant, ce n'est pas toujours le cas, comme l'a affirmé le Parlement européen dans sa résolution de 2021 sur une nouvelle stratégie pharmaceutique pour l'Europe. Il existe des inégalités criantes dans l'accès aux services de santé entre pays, mais aussi à l'intérieur d'un même pays. Et ce n'est pas la seule difficulté. Les nouveaux traitements sont disponibles dans certains pays plus rapidement que dans d'autres. Les pénuries de médicaments empêchent ceux qui en ont besoin d'en bénéficier en temps voulu. La population européenne vieillit et l'Union européenne doit soigner de plus en plus de patients. De nouvelles maladies apparaissent, comme la Covid-19. Les systèmes de santé et les patients peinent à couvrir le coût des médicaments. L'Union européenne dépend de plus en plus de pays extérieurs pour se procurer des médicaments et des principes actifs. Il y a encore d'autres motifs d'inquiétude, comme la résistance aux antibiotiques et la durabilité environnementale et économique des médicaments. Face à tous ces problèmes, le Parlement européen a approuvé un ensemble de mesures au premier trimestre 2023. Il s'agit d'une révision de la législation pharmaceutique générale de l'Union, ainsi que de textes plus spécifiques sur les maladies rares et les maladies infantiles. Ce nouveau cadre réglementaire s'inscrit dans le temps long. Il aidera l'industrie à promouvoir la recherche et les nouvelles technologies. Il renforcera également le système de santé en répondant aux problèmes que la pandémie de coronavirus a mis en évidence. Le cadre réglementaire garantira l'accès à des vaccins, à des diagnostics et à des traitements à prix abordable. Il améliorera les chaînes d'approvisionnement. Autre problème, contre certaines maladies, aucun traitement satisfaisant n'est disponible à l'heure actuelle. C'est pourquoi les députés veulent faciliter les progrès de la science et leurs applications. Cette révision est une étape cruciale vers une union de la santé plus forte. À noter que ces évolutions pourront passer par d'autres moyens que la loi. Voyons à présent les grands objectifs de cette réforme. Les patients devront avoir accès aux médicaments à des prix abordables. Il faudra trouver des solutions lorsqu'il n'y a pas de traitement satisfaisant, notamment contre les maladies rares et dans les cas de résistance aux antibiotiques. L'industrie pharmaceutique européenne devra être plus compétitive, plus innovante et plus durable. Elle devra fabriquer des médicaments de qualité, sûrs et efficaces, de manière plus respectueuse de l'environnement. Elle doit mieux se préparer aux crises et renforcer ses mécanismes de réaction. Il faut éviter toute pénurie de médicaments en diversifiant et en sécurisant les chaînes d'approvisionnement. Enfin, l'Union européenne veut que sa voix porte davantage sur la scène internationale. Elle entend notamment promouvoir un niveau élevé de normes de qualité, d'efficacité et de sécurité. Le Parlement européen s'est doté d'une sous-commission de la santé publique créée en février 2023. Cette sous-commission compte 30 membres. Ils s'intéresseront aux programmes et aux actions spécifiques dans le domaine de la santé publique. Les compétences de la sous-commission couvrent les produits pharmaceutiques et cosmétiques, ainsi que les aspects sanitaires du bioterrorisme. Elle sera aussi responsable des questions liées à l'Agence européenne des médicaments et au Centre européen de prévention et de contrôle des maladies. Le Parlement européen a demandé aux universités de Louvain et de Milan

0: du marché, garantir un retour sur investissement satisfaisant et combattre les problèmes liés au prix des médicaments et aux droits de propriété intellectuelle. Cette infrastructure serait dotée d'un budget annuel d'environ 7 milliards d'euros. Cela permettrait de créer un portefeuille de nouveaux médicaments et technologies biomédicales, depuis la phase de recherche jusqu'à la mise sur le marché. L'ambition est de mener entre 80 et 150 projets innovants sur 20 ans. La recherche publique redeviendrait alors un acteur de premier plan sur la scène européenne de la santé. Reste à définir la mission que l'on confie à cette nouvelle infrastructure. Devra-t-elle se concentrer sur les maladies infectieuses ou bien viser plus large ? Et si on ne lui alloue que peu de ressources pour la recherche et le développement, elle ne pourrait guère faire plus que lancer des appels d'offres et laisser d'autres entreprises s'occuper de la recherche à proprement parler. Avec plus de moyens, l'infrastructure pourrait avoir une ambition plus élevée et mener des projets en interne, dans ses propres laboratoires. Les études remises au Parlement ont souligné d'autres problèmes. Il est de plus en plus compliqué d'obtenir des fonds depuis 10 ans. Les possibilités de financement se concentrent surtout sur les applications et les résultats concrets. Les études cliniques sont inégales selon les traitements. Certains pays de l'Union européenne investissent moins que d'autres dans les infrastructures et le personnel. L'Union européenne est en retard dans le domaine de l'innovation biomédicale. Elle ne peut plus prétendre à l'excellence. Cela s'explique par des investissements trop faibles, l'absence de stratégie à long terme et le manque de compétitivité. En réponse à cela, les études proposent quelques pistes. Approfondir la coopération internationale, favoriser les synergies entre les programmes et nommer un conseiller européen chargé de la santé. Pour conclure, un écart important existe entre ce dont la santé publique a besoin et ce qu'elle produit concrètement. Les financements publics actuels ne sont pas efficaces et ne permettent pas un retour sur investissement satisfaisant. Les secteurs sans perspective de profit, comme les maladies rares et les maladies infantiles, sont trop peu financés. La nouvelle stratégie pharmaceutique pour l'Europe veut résoudre ces problèmes. Cela profitera à tous les citoyens européens. Le Parlement européen travaille sans relâche pour que tout le monde ait accès à des soins de qualité. Cette émission vous est présentée par le Parlement européen. 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